0: Yo, Michael, mais match a commencé, bon, on va venir encore.
1: Yo, man. Tout n'est là?
0: Normalement, n'est là, bon.
1: Yo, yo, m'ba comme mon cavini, non?
0: M'ba cavini, ça, eh.
1: Ah, yo, m'ba qu'à jouer que machine.
0: Eh, ouais, ou pas faire ça, monsieur. Michael, m'a jouer que les machines, là.
2: Ça m'a comprendre là. Yo, kidnappé, elle.

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1: Bon, et chérie, elle est arrivée, elle a formalé. Et face à moi, c'est pour de bon.
2: Écoute, promets-moi que tu vas m'écrire.
1: Hein? Va t'écrire?